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1: Alors, quel drama c'est?
0: Comment fait l'entête?
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1: 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On t'a tempuré de retourner à Morena. 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